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0: que la paix ne te laissera jamais voir. Ce que tu existes à faire peut devenir un mouvement si tu fais confiance à Dieu. La confiance en Dieu transforme les hésitations et les petites actions en mouvements plus larges. L'obéissance permet de surmonter les obstacles et la peur pour découvrir de nouvelles opportunités. Elle est perçue comme une nécessité pour la croissance spirituelle et la bénédiction. Elle est la réponse d'un cœur qui aime Dieu, pas une simple contrainte. Elle apporte la paix, la direction et des bénédictions concrètes dans la vie quotidienne. L'obéissance transforme nos attitudes et rend notre vie plus agréable à Dieu. Contrairement aux paroles religieuses sans acte. 1 Samuel 15, verset 22. L'Éternel tout s'il du plaisir dans les holocaustes et les sacrifices. Comme dans l'obéissance à la voix de l'Éternel. Voici l'obéissance vaut mieux que les sacrifices. Et l'observation de sa parole vaut mieux que la graisse des béliers. Bonjour. Bonne journée avec Jésus. Surtout passe une bonne journée. En basel, bon Dieu. Il va couvrir. Il va garder. Il va faire ou d'avoir. Les amis pour là. Frère Robinson.
1: Dieu, il existe. Il est là. Il est là. Il est capable. Si tu crois que Dieu est capable,

Toute la Guadeloupe est rassemblée sur cette fréquence. Nous la saluons, mes amis. Mais quelle joie, quelle joie, quel transport d'allégresse. Béni soit l'Éternel. Ce matin, le message est titré de la manière suivante. Préparation. Oui, préparation. En toute chose et en tout temps, peu importe ce que nous envisageons ou projetons de réaliser, il faut une préparation. D'où le thème, je le répète, préparation. Citons quelques cas d'actualité où toute préparation est indispensable. Nous avons vécu depuis le début de l'année quelques événements. Je prends le cas des carnavaliers. Tiens, les carnavaliers que nous avons vus défiler pendant plusieurs semaines, chaque dimanche et voire même chaque samedi, savez-vous que un an avant, une année avant, ces personnes se préparent pour pouvoir remporter les concours et avoir les plus beaux costumes et j'en passe. Je prends le cas des futurs mariés. Pour celles et ceux qui doivent passer devant monsieur le maire ou devant l'officier religieux, eh bien, la préparation se fait pratiquement un an à l'avant, voire même plus. Il faut une préparation. Les candidats aux élections municipales, les élections récentes, ce n'est même pas une année avant qu'ils se sont mis en mouvement, qu'ils ont commencé à se préparer. 2 ans, 3 ans, même plus, préparation, mes amis. Et que dire des étudiants qui vont au bac bientôt? Ils se préparent, ils s'exercent, ils prennent des cours pour arriver au top. Et que dire des sportifs? On va prendre par exemple la Coupe du Monde de foot qui arrive bientôt au mois de juin prochain. Coupe du Monde qui sera suivie du Tour cycliste international de la Guadeloupe. Et dans le sillage, la Route du Rhum au mois de novembre prochain. Et puis, permettez-moi de citer quand même un dernier cas qui n'a rien à voir avec la Terre. Je vais parler des astronautes d'Artemis 2. Ce n'est ni 2 ans, ni 3 ans, ni 4 ans auparavant que ces personnes se mettent en préparation. Incroyable. Des années de préparation, des années de mise en condition sous toutes les formes avant le grand envol. Waouh, waouh, waouh, waouh. Extraordinaire.

Nous pourrions continuer encore longtemps, mes amis. Il existe cependant une préparation ô combien importante que nous négligeons malheureusement. C'est la préparation spirituelle que nous renvoyons à plus tard, toujours plus tard, toujours à plus tard. Il s'agit du salut de l'âme avant le grand envol, avant le grand voyage. Je vais parler de la mort, bien sûr. Mes amis, attention, attention, attention. Ne jouez pas avec cela. Cela me fait penser à ce prédicateur qui disait à quelqu'un qu'il avait rencontré en lui parlant du salut de son âme. Il a répondu tout bonnement, « Mon âme, elle n'aura qu'à se débrouiller toute seule. » Eh bien, écoutez, mes amis, voilà ce que la Bible déclare. Écoutez bien, tout le monde qui a écouté, tout partout. Au livre des Actes, chapitre 17, verset 30, je répète, Actes chapitre 17, verset 30. Dieu, sans tenir compte des temps d'ignorance, annonce maintenant à tous les hommes en tout lieu qu'ils ont à se repentir. Pourquoi? Parce qu'il a fixé un jour où il jugera le monde selon la justice par l'homme qu'il a désigné, ce dont il a donné à tous une preuve certaine en le ressuscitant des morts. Ce texte mérite d'être repris, mes amis. Dieu, sans tenir compte des temps d'ignorance, annonce maintenant, aujourd'hui, à tous les hommes, en tout lieu, qu'ils ont à se repentir. Donc l'idée de préparation est là, parce qu'il a fixé un jour où il jugera le monde selon la justice par l'homme qu'il a désigné, ce dont il a donné à tous une preuve certaine en le ressuscitant des morts. Nous pourrions citer tout de suite 2 Corinthiens chapitre 6 verset 2 et nous martelons cela, mes amis, où l'apôtre dit c'est aujourd'hui le jour du salut. Aujourd'hui. Pourquoi? Là encore, parce que nous pouvons être à tout moment happés par la mort pour le grand voyage. Et d'ailleurs, dois-je vous rappeler que les avis d'obsèques en témoignent au quotidien, mais alors au quotidien. Et j'aimerais vous dire tout de suite à toi, mon ami qui écoute, ouvre ta radio un peu plus fort. Je voudrais te dire de manière la plus solennelle qu'il n'existe pas de possibilité de salut après la mort. Nous ne cesserons jamais de le répéter avec force. Aussi longtemps que le Dieu Tout-Puissant nous gardera sur la terre et autant qu'il nous donnera des opportunités pour proclamer le message d'espérance, le message du salut en Jésus-Christ. Nous répondons toujours à cette question, mais pourquoi, pourquoi? Écoutez encore. L'apôtre Paul nous dit ce qui suit. Il nous faut tous comparaître devant le tribunal de Christ. Ceci nous est rapporté dans la deuxième lettre aux Corinthiens, chapitre 5, verset 10. S'il est vrai qu'il existe deux jugements, un jugement pour ceux du dedans, il existe, selon Apocalypse chapitre 20, verset 12, le jugement du grand trône blanc. Donc c'est pour bien montrer que ce n'est pas fini. La mort n'altère rien du tout. La mort n'enterre rien du tout. Il y a, mes amis, au-delà du voile, au-delà du rideau, il y a la vie. Il va falloir que nous rendions compte à Dieu. C'est pourquoi la préparation sur la terre est indispensable. Mes amis, prêtez attention. S'il est difficile d'obtenir un rendez-vous sur la terre avec un praticien ou autre, nous sommes tous sans distinction de race, d'appartenance ou de religion. Nous sommes attendus à un rendez-vous au ciel avec Dieu. Hey, hey! Marérin! Et sur ce point-ci, je trouve